0: Thank you very much. Thank you.
1: Elvis Presley vient d'arriver à Paris pour une permission de 10 jours. En effet, Elvis Presley fait son service en Allemagne. Il y a combien de temps?
2: Depuis combien de temps?
1: Oui.
2: Oh, he would like to know since when you are doing your service in Germany.
3: How long I have been here? I have been here for 15 months.
2: 15 mois.
1: Depuis 15 mois, oui. Et quel grade a Elvis Presley?
2: Yes. He would like to know what your grade is.
3: A corporal.
2: Caporal.
1: Il sera bientôt sergent, je crois, oui.
2: Non, c'est pas sergent.
4: On a dit sergent dans les journaux.
1: Et pourquoi a-t-il choisi Paris comme endroit pour passer sa première permission, une de ses permissions?
2: Why did you choose Paris as the first place to spend your holiday?
3: Well, tell him that I just wanted to come to Paris. I mean, everyone says you must see Paris, and so I.
2: Tout le monde dit qu'il faut voir Paris, alors il était très content de venir ici.
1: Et il paraît que vous vouliez voir à Paris Brigitte Bardot, est-ce exact?
2: Is it true that you wanted to see Brigitte Bardot while in Paris?
3: I never said this, but. I would be foolish to say that I would not like to meet her because I think she's a great actress. I think she's terrific.
2: Il n'a jamais dit ça, mais évidemment, il serait ridicule de ne pas vouloir la rencontrer.
1: Comme tout le monde, oui.
2: C'est ça.
1: Et est-ce qu'il y a des chanteurs français qu'il admire particulièrement?
2: Are there any French singers which you like particularly well?
3: I'm not too familiar with the French singers.
2: Je suis presque n'est pas trop familier avec les artistes en France. Ils n'ont jamais été ici à Paris.
5: Je ne sais pas si vous avez remarqué comme moi que Elvis Presley a hésité quant à la question qu'on lui posait relativement à cette rencontre possible avec Brigitte Bardot. Il n'a pas apparu très enthousiaste.